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2: Bonjour, la canicule recule en France. Si plusieurs départements du sud-est sont toujours concernés par une alerte orange, la température, elle, baisse sur le reste de l'Hexagone, où cette fois-ci, ce sont les orages, parfois violents, qui menacent. Dénouement et début d'un deuxième épisode dans l'affaire Jubilard. 5 ans et demi après la disparition de son épouse Delphine, Cédric Jubilard a avoué être l'auteur de sa mort. Ce jeudi, il a conduit les enquêteurs à Mayoc, dans le Tarn, où les ossements ont été retrouvés. Son avocat évoque un soulagement après des années d'enquête. Le procès prévu en septembre pourrait être reporté pour permettre les analyse nécessaire sur les restes découverts. L'adolescent de 15 ans, jugé pour le meurtre de Mélanie, surveillante au collège François Dolto de Nogent, a lui été condamné à 18 ans de réclusion criminelle par le tribunal pour enfants de Chaumont. Les faits remontent au 10 juin 2025, lorsque la victime de 31 ans avait été poignardée lors d'un contrôle de sac. Le jeune a été reconnu coupable de meurtre aggravé. Encore une hausse des prix de l'électricité en vue. Le gouvernement a confirmé qu'il va suivre l'avis de la commission de régulation de l'énergie qui préconise une augmentation moyenne de 2,5% des tarifs réglementés au 1er août, une évolution qui concerne près de 20 millions de clients résidentiels et qui va entraîner une hausse annuelle moyenne d'environ 26 euros. Ces nouveaux tarifs devraient permettre de financer l'entretien des réseaux et le maintien des capacités de production. Une information judiciaire ouverte concernant l'incendie de la forêt de Fontainebleau. Le gérant d'une entreprise de travaux et 2 ouvriers ont été présentés à un juge d'instruction hier. Ils sont soupçonnés d'avoir provoqué le premier départ de feu avec une disqueuse lors de travaux sur l'autoroute A6. Par ailleurs, 2 jeunes de 18 ans, dont un sapeur-pompier volontaire, sont toujours en détention provisoire pour d'autres départs de feu. L'Espagne, de son côté, fait face à un incendie de taille dans la province de Saragosse, en Aragon. Le feu a déjà détruit 7600 hectares et contraint 5 villages à l'évacuation. Plus de 400 pompiers et des renforts militaires sont à pied d'œuvre. Enfin, du cyclisme avec Tim Merlier qui conforte sa domination sur le sprint du Tour de France. Le Belge a remporté sa 3e victoire hier à Chalon-sur-Saône à l'issue de la 12e étape. Il s'impose devant Olaf Koij et Jasper Philipsen. Mads Pedersen lui garde son maillot vert tandis que Tadej Pogacar reste en jaune.

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2: Bonjour, la canicule recule en France. Si plusieurs départements du sud-est sont toujours concernés par une alerte orange, la température, elle, baisse sur le reste de l'Hexagone, où cette fois-ci, ce sont les orages, parfois violents, qui menacent. Dénouement et début d'un deuxième épisode dans l'affaire Jubilard. 5 ans et demi après la disparition de son épouse Delphine, Cédric Jubilard a avoué être l'auteur de sa mort. Ce jeudi, il a conduit les enquêteurs à Mayogues, dans le Tarn, où les ossements ont été retrouvés. Son avocat évoque un soulagement après des années d'enquête. Le procès prévu en septembre pourrait être reporté pour permettre les analyses nécessaires sur les restes découverts. L'adolescent de 15 ans, jugé pour le meurtre de Mélanie, surveillante au collège François Dolto de Nogent, a lui été condamné à 18 ans de réclusion criminelle par le tribunal pour enfants de Chaumont. Les faits remontent au 10 juin 2025, lorsque la victime de 31 ans avait été poignardée lors d'un contrôle de sac. Le jeune a été reconnu coupable de meurtre aggravé. Encore une hausse des prix de l'électricité en vue. Le gouvernement a confirmé qu'il va suivre l'avis de la commission de régulation de l'énergie qui préconise une augmentation moyenne de 2,5% des tarifs réglementés au 1er août. Une évolution qui concerne près de 20 millions de clients résidentiels et qui va entraîner une hausse annuelle moyenne d'environ 26 euros. Ces nouveaux tarifs devraient permettre de financer l'entretien des réseaux et le maintien des capacités de production. Une information judiciaire ouverte concernant l'incendie de la forêt de Fontainebleau. Le gérant d'une entreprise de travaux et 2 ouvriers ont été présentés à un juge d'instruction hier. Ils sont soupçonnés d'avoir provoqué le premier départ de feu avec une disqueuse lors de travaux sur l'autoroute A6. Par ailleurs, 2 jeunes de 18 ans, dont un sapeur-pompier volontaire, sont toujours en détention provisoire pour d'autres départs de feu. L'Espagne, de son côté, fait face à un incendie de taille dans la province de Saragosse, en Aragon. Le feu a déjà détruit 7600 hectares et contraint 5 villages à l'évacuation. Plus de 400 pompiers et des renforts militaires sont à pied d'œuvre. Enfin, du cyclisme avec Tim Merlier qui conforte sa domination sur le sprint du Tour de France. Le Belge a remporté sa 3e victoire hier à Chalon-sur-Saône à l'issue de la 12e étape. Il s'impose devant Olaf Koij et Jasper Philipsen. Mads Pedersen lui garde son maillot vert tandis que Tadej Pogacar reste en jaune.

0: Il va être 8 heures.
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2: Bonjour, la canicule recule en France. Si plusieurs départements du sud-est sont toujours concernés par une alerte orange, la température, elle, baisse sur le reste de l'Hexagone, où cette fois-ci, ce sont les orages, parfois violents, qui menacent. Dénouement et début d'un deuxième épisode dans l'affaire Jubilar. 5 ans et demi après la disparition de son épouse Delphine, Cédric Jubilar a avoué être l'auteur de sa mort. Ce jeudi, il a conduit les enquêteurs à Mayogues, dans le Tarn, où les ossements ont été retrouvés. Son avocat évoque un soulagement après des années d'enquête. Le procès prévu en septembre pourrait être reporté pour permettre les analyses nécessaires sur les restes découverts. L'adolescent de 15 ans, jugé pour le meurtre de Mélanie, surveillante au collège François Dolto de Nogent, a lui été condamné à 18 ans de réclusion criminelle par le tribunal pour enfants de Chaumont. Les faits remontent au 10 juin 2025, lorsque la victime de 31 ans avait été poignardée lors d'un contrôle de sac. Le jeune a été reconnu coupable de meurtre aggravé. Encore une hausse des prix de l'électricité en vue. Le gouvernement a confirmé qu'il va suivre l'avis de la commission de régulation de l'énergie qui préconise une augmentation moyenne de 2,5% des tarifs réglementés au 1er août. Une évolution qui concerne près de 20 millions de clients résidentiels et qui va entraîner une hausse annuelle moyenne d'environ 26 euros. Ces nouveaux tarifs devraient permettre de financer l'entretien des réseaux et le maintien des capacités de production. Une information judiciaire ouverte concernant l'incendie de la forêt de Fontainebleau. Le gérant d'une entreprise de travaux et deux ouvriers ont été présentés à un juge d'instruction hier. Ils sont soupçonnés d'avoir provoqué le premier départ de feu avec une disqueuse lors de travaux sur l'autoroute A6. Par ailleurs, deux jeunes de 18 ans, dont un sapeur-pompier volontaire, sont toujours en détention provisoire pour d'autres départs de feu. L'Espagne, de son côté, fait face à un incendie de taille dans la province de Saragosse, en Aragon. Le feu a déjà détruit 7600 hectares et contraint 5 villages à l'évacuation. Plus de 400 pompiers et des renforts militaires sont à pied d'œuvre. Enfin du cyclisme, avec Tim Merlier qui conforte sa domination sur le sprint du Tour de France. Le Belge a remporté sa 3e victoire hier à Chalon-sur-Saône à l'issue de la 12e étape. Il s'impose devant Olaf Koij et Jasper Philipsen. Mats Pedersen lui garde son maillot vert, tandis que Tadej Pogacar reste en jaune.
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3: Bonjour à toutes et à tous. On débute avec l'équipe de France de football qui se prépare à disputer le match pour la 3e place de la Coupe du Monde 2026 aux États-Unis. Les Bleus qui n'avaient vraiment pas prévu cette fin de compétition précipitée, eux qui se voyaient et que l'on espérait nous aussi en finale de ce mondial. Cela aurait été la 3e fois de suite après la victoire en 2018 et la défaite cruelle contre l'Argentine au tir au but en 2022. Au lieu de cela, le parcours des tricolores s'est arrêté en demi-finale face à l'Espagne 2-0 mardi, un match dans lequel les Bleus n'ont pas existé alors qu'ils avaient survolé le reste de la compétition, n'étant accrochés qu'en 8e de finale face à la rudesse paraguayenne. Et ce match face à l'Angleterre sera aussi le dernier de Didier Deschamps à la tête de la sélection française. Nommé le 8 juillet 2012, il aura dirigé 187 matchs en comptant celui de demain soir pour un bilan de 122 victoires, 32 nuls et 32 défaites à la tête de l'équipe de France. 400 buts marqués, 174 encaissés et une moyenne de 2,14 points pris par match en 14 ans de mandat à la tête des Bleus. Un bilan ponctué par un titre de champion du monde 2018, une Ligue des Nations 2021 et les finales de l'Euro 2016, de la Coupe du Monde 2022 également, certes perdues mais disputées malgré tout. Ces joueurs auront certainement à cœur de soigner sa sortie en battant l'Angleterre, finaliste de l'Euro 2020. Et des joueurs eux aussi tireront probablement leur révérence à la suite de cette compétition. Ce sera le cas de Lucas Hernandez et N'Golo Kanté qui pourraient être titulaire demain soir. Ils n'ont pas disputé la moindre minute dans cette Coupe du Monde alors qu'ils avaient été de grands artisans du titre obtenu en 2018. Affaire à suivre. France-Angleterre, c'est ce samedi 23h française à Miami, et puis la finale, elle se disputera entre hispanophones dimanche soir à 21h du côté du MetLife Stadium de New York entre l'Espagne et l'Argentine. Très belle journée de foot.
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2: Bonjour, la canicule recule en France. Si plusieurs départements du sud-est sont toujours concernés par une alerte orange, la température, elle, baisse sur le reste de l'Hexagone, où cette fois-ci, ce sont les orages, parfois violents, qui menacent. Dénouement et début d'un deuxième épisode dans l'affaire Jubilard. 5 ans et demi après la disparition de son épouse Delphine, Cédric Jubilard a avoué être l'auteur de sa mort. Ce jeudi, il a conduit les enquêteurs à Mayoc, dans le Tarn, où les ossements ont été retrouvés. Son avocat évoque un soulagement après des années d'enquête. Le procès prévu en septembre pourrait être reporté pour permettre les analyses nécessaires sur les restes découverts. L'adolescent de 15 ans, jugé pour le meurtre de Mélanie, surveillante au collège François Dolto de Nogent, a lui été condamné à 18 ans de réclusion criminelle par le tribunal pour enfants de Chaumont. Les faits remontent au 10 juin 2025, lorsque la victime de 31 ans avait été poignardée lors d'un contrôle de sac. Le jeune a été reconnu coupable de meurtre aggravé. Encore une hausse des prix de l'électricité en vue. Le gouvernement a confirmé qu'il va suivre l'avis de la commission de régulation de l'énergie qui préconise une augmentation moyenne de 2,5% des tarifs réglementés au 1er août. Une évolution qui concerne près de 20 millions de clients résidentiels et qui va entraîner une hausse annuelle moyenne d'environ 26 euros. Ces nouveaux tarifs devraient permettre de financer l'entretien des réseaux et le maintien des capacités de production. Une information judiciaire ouverte concernant l'incendie de la forêt de Fontainebleau. Le gérant d'une entreprise de travaux et deux ouvriers ont été présentés à un juge d'instruction hier. Ils sont soupçonnés d'avoir provoqué le premier départ de feu avec une disqueuse lors de travaux sur l'autoroute A6. Par ailleurs, deux jeunes de 18 ans, dont un sapeur-pompier volontaire, sont toujours en détention provisoire pour d'autres départs de feu. L'Espagne, de son côté, fait face à un incendie de taille dans la province de Saragosse, en Aragon. Le feu a déjà détruit 7600 hectares et contraint 5 villages à l'évacuation. Plus de 400 pompiers et des renforts militaires sont à pied d'œuvre. Enfin, du cyclisme avec Tim Merlier qui conforte sa domination sur le sprint du Tour de France. Le Belge a remporté sa 3e victoire hier à Chalon-sur-Saône à l'issue de la 12e étape. Il s'impose devant Olaf Koij et Jasper Philipsen. Mats Pedersen, lui, garde son maillot vert tandis que Tadej Pogacar reste en jaune.

0: Bientôt 9h. 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
2: Bonjour, moins de chaleur, mais toujours 10 départements en vigilance orange canicule. Selon le dernier bulletin de Météo France, le sud-est reste concerné. Dans le reste de la France, 54 départements sont en jaune pour un risque d'orage qui s'éloigne désormais aussi progressivement de la France, alors que des grêlons géants ont provoqué d'importants dégâts dans certaines régions, notamment en Ardèche. Du rouge, en tout cas sur les routes, pour ce quatrième week-end estival, les vacanciers seront nombreux, notamment demain avec une circulation particulièrement dense dans le sens des départs. Pas de difficultés particulières en revanche pour les retours dimanche, selon Bison Futé. Dans l'affaire Delphine Jubilard, après avoir avoué être l'auteur du meurtre de son épouse, Cédric Jubilard a comme premier indiqué où se trouvait le corps. Des ossements ont été découverts près de Cagnac-les-Mines et des analyses médico-légales doivent encore confirmer formellement l'identité de la victime. Justice toujours avec 18 ans de réclusion criminelle pour l'adolescente de 15 ans jugée pour le meurtre de Mélanie, surveillante au collège Françoise Dolto d'une de Nogent. Il a été condamné par le tribunal pour enfants de Chaumont pour avoir poignardé la victime de 31 ans. C'était le 10 juin 2025 lors d'un contrôle de sac. La facture d'électricité va s'alourdir dès ce 1er août. Le gouvernement a confirmé une augmentation moyenne de 2,5% des tarifs réglementés. Le gouvernement qui annonce aussi vouloir baisser le prix du paracétamol de 10 centimes pour faire économiser environ 30 millions d'euros par an à la sécurité sociale. Une décision critiquée par les professionnels inquiets pour le développement du Made in France. La dentelle de Calais, elle perd son fleuron historique. L'entreprise Darquet ferme définitivement ses portes ce vendredi après 186 ans d'existence. Placée en liquidation judiciaire, cette maison emblématique n'a pas trouvé de repreneur. Ce produit de luxe porté par Beyoncé ou bien encore Rihanna est concurrencé par des dentelles moins chères. D'Asie. Une information judiciaire ouverte après les incendies en forêt de Fontainebleau. Deux ouvriers ont été mis en examen. Parallèlement, deux jeunes hommes, dont un sapeur-pompier, sont encore en détention provisoire pour d'autres départs de feu volontaires. Le trafic reprend progressivement sur l'autoroute A6. En cyclisme, Tim Merlier a conforté sa position. Hier, le Belge a remporté sa 3e victoire à Chalon-sur-Saône. Et puis, en fin du football, on va tout faire pour aller chercher la 3e place. Ce sont les mots de Didier Deschamps pour la petite finale contre l'Angleterre demain à 16h.
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3: Encore plusieurs départements de l'est du pays placés en vigilance orange à canicule pour ce vendredi. Et puis attention également en soirée aux orages. Sinon, partout ailleurs, ce sont de jolies éclaircies qui sont attendues le matin comme l'après-midi. Et concernant les températures, elles continuent de baisser avec 28 degrés pour la maximale à Rouen. Il fera 29 à Auxerre, 30 degrés à Marseille, 35 à Perpignan. Il fera encore très chaud à Montpellier avec 38 degrés.
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4: Bonjour à toutes et à tous. On débute avec l'équipe de France de football qui se prépare à disputer le match pour la 3e place de la Coupe du Monde 2026 aux États-Unis. Les Bleus qui n'avaient vraiment pas prévu cette fin de compétition précipitée, eux qui se voyaient et que l'on espérait nous aussi en finale de ce mondial. Cela aurait été la 3e fois de suite après la victoire en 2018 et la défaite cruelle contre l'Argentine au tir au but en 2022. Au lieu de cela, le parcours des tricolores s'est arrêté en demi-finale face à l'Espagne de 0 mardi. Un match dans lequel les Bleus n'ont pas existé alors qu'ils avaient survolé le reste de la compétition, n'étant accrochés qu'en 8e de finale face à la rudesse paraguayenne. Et ce match face à l'Angleterre sera aussi le dernier de Didier Deschamps à la tête de la sélection française. Nommé le 8 juillet 2012, il aura dirigé 187 matchs en comptant celui de demain soir pour un bilan de 122 victoires, 32 nuls et 32 défaites à la tête de l'équipe de France. 400 buts marqués, 174 encaissés et une moyenne de 2,14 points pris par match en 14 ans de mandat à la tête des Bleus. Un bilan ponctué par un titre de champion du monde 2018, une Ligue des Nations 2021 et les finales de l'Euro 2016, de la Coupe du Monde 2022 également, certes perdue mais disputée malgré tout. Ces joueurs auront certainement à cœur de soigner sa sortie en battant l'Angleterre, finaliste de l'Euro 2020. Et des joueurs eux aussi tireront probablement leur révérence à la suite de cette compétition. Ce sera le cas de Lucas Hernandez et N'Golo Kanté qui pourraient être titulaires demain soir. Ils n'ont pas disputé la moindre minute dans cette Coupe du Monde alors qu'ils avaient été de grands artisans du titre obtenu en 2018. Affaire à suivre. France-Angleterre, c'est ce samedi 23h française à Miami. Et puis la finale, elle se disputera entre hispanophones dimanche soir à 21h du côté du MetLife Stadium de New York entre l'Espagne et l'Argentine. Très belle journée de foot.
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0: Il est presque midi. 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
3: Bonjour à tous. Les violents orages qui ont traversé la France ont fait 2 morts. En Haute-Vienne, une femme est décédée après la chute d'un arbre, tandis qu'en Isère, un homme a perdu la vie dans l'incendie de son usine provoqué par la foudre. Près de 53 000 foyers restent privés d'électricité après ces intempéries. Les pompiers de Seine-et-Marne indiquent que la situation reste maîtrisée autour de l'incendie de Fontainebleau. La nuit a été calme malgré quelques reprises rapidement éteintes. Les opérations de surveillance et de noyage se poursuivent avec aucun risque identifié de reprise près de l'autoroute A6. Les fouilles se poursuivent dans le Tarn après la découverte d'ossements dans la zone indiquée par Cédric Jubilard. Les éléments retrouvés ont été transmis aux experts pour analyse avec des premiers résultats attendus dans un délai court. Le dispositif de recherche reste maintenu sur place afin de poursuivre les investigations et tenter d'éclaircir les circonstances de la disparition de Delphine. Le gouvernement envisage de réduire de 10 centimes le prix du paracétamol afin d'économiser 30 millions d'euros pour la sécurité sociale. Une décision qui inquiète les fabricants et les pharmaciens qui craignent un impact sur la production française du médicament. Un important incendie continue de progresser près de Saragosse, dans le nord-est de l'Espagne. Plus de 12 000 hectares ont déjà été détruits et les autorités alertent sur un risque élevé de propagation, notamment en raison de vents forts. Les secours restent mobilisés pour tenter de maîtriser le feu dans des conditions difficiles. À l'international, les gardiens de la révolution iranienne affirment avoir visé des avions militaires américains en Jordanie avec des missiles et des drones en réponse aux frappes américaines menées contre l'Iran. Téhéran appelle également à des actions contre les intérêts américains dans le pays, allié de Washington au Moyen-Orient. Et on termine avec du sport. La 13e étape du Tour de France promet une belle bataille en montagne. Les coureurs s'élanceront aujourd'hui pour 206 km entre Dole et Belfort, avec notamment l'ascension du Ballon d'Alsace, une difficulté classée en première catégorie avant l'arrivée dans le territoire de Belfort. C'est la fin de ce flash. Belle journée.
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4: Encore plusieurs départements de l'est du pays placés en vigilance orange à canicule pour ce vendredi. Et puis attention également en soirée aux orages. Sinon, partout ailleurs, ce sont de jolies éclaircies qui sont attendues le matin comme l'après-midi. Et concernant les températures, elles continuent de baisser avec 28 degrés pour la maximale à Rouen. Il fera 29 à Auxerre, 30 degrés à Marseille, 35 à Perpignan. Il fera encore très chaud à Montpellier avec 38 degrés.
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5: Bonjour à toutes et à tous. On débute avec l'équipe de France de football qui se prépare à disputer le match pour la 3e place de la Coupe du Monde 2026 aux États-Unis. Les Bleus qui n'avaient vraiment pas prévu cette fin de compétition précipitée, eux qui se voyaient et que l'on espérait nous aussi en finale de ce mondial. Cela aurait été la 3e fois de suite après la victoire en 2018 et la défaite cruelle contre l'Argentine au tir au but en 2022. Au lieu de cela, le parcours des tricolores s'est arrêté en demi-finale face à l'Espagne de 0. Mardi, un match dans lequel les Bleus n'ont pas existé alors qu'ils avaient survolé le reste de la compétition, n'étant accrochés qu'en 8e de finale face à la rudesse paraguayenne. Et ce match face à l'Angleterre sera aussi le dernier de Didier Deschamps à la tête de la sélection française. Nommé le 8 juillet 2012, il aura dirigé 187 matchs en comptant celui de demain soir pour un bilan de 122 victoires, 32 nuls et 32 défaites à la tête de l'équipe de France. 400 buts marqués, 174 encaissés et une moyenne de 2,14 points pris par match en 14 ans de mandat à la tête des Bleus, un bilan ponctué par un titre de champion du monde 2018, une Ligue des Nations 2021 et les finales de l'Euro 2016, de la Coupe du Monde 2022 également, certes perdu mais disputé malgré tout. Ces joueurs auront certainement à cœur de soigner sa sortie en battant l'Angleterre, finaliste de l'Euro 2020. Et des joueurs eux aussi tireront probablement leur révérence à la suite de cette compétition. Ce sera le cas de Lucas Hernandez et N'Golo Kanté qui pourraient être titulaires demain soir. Ils n'ont pas disputé la moindre minute dans cette Coupe du Monde, alors qu'ils avaient été de grands artisans du titre obtenu en 2018. Affaire à suivre. France-Angleterre, c'est ce samedi 23h française à Miami. Et puis la finale, elle se disputera entre hispanophones dimanche soir à 21h du côté du MetLife Stadium de New York entre l'Espagne et l'Argentine. Très belle journée de foot.
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0: Salut à tous! L'expression « enfiler des perles » n'est bien sûr pas à prendre au sens propre. On n'est pas là pour fabriquer des colliers à nos poupées. Il s'agit plutôt d'affirmer qu'on n'a pas envie de perdre notre temps à des futilités. D'ailleurs, nous utilisons souvent cette locution sous cette forme, du style « nous ne sommes pas ici pour enfiler des perles ». On utilise aussi parfois cette expression pour ceux qui prient en faisant glisser entre leurs doigts les grains d'un chapelet. C'est chez Rabelais qu'elle apparaît au XVIe siècle dans Gargantua. S'il y évoque simplement l'activité en elle-même, c'est déjà avec un certain dédain. Au Brésil, enfiler des perles devient remplir des saucisses. En Allemagne, la traduction donne plutôt passer son temps à glander. Et aux États-Unis, tailler ses crayons. Et voilà, maintenant vous savez.
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3: Bonjour à tous. Les violents orages qui ont traversé la France ont fait 2 morts. En Haute-Vienne, une femme est décédée après la chute d'un arbre, tandis qu'en Isère, un homme a perdu la vie dans l'incendie de son usine provoqué par la foudre. Près de 53 000 foyers restent privés d'électricité après ces intempéries. Les pompiers de Seine-et-Marne indiquent que la situation reste maîtrisée autour de l'incendie de Fontainebleau. La nuit a été calme malgré quelques reprises rapidement éteintes. Les opérations de surveillance et de noyage se poursuivent avec aucun risque identifié de reprise près de l'autoroute A6. Les fouilles se poursuivent dans le Tarn après la découverte d'ossements dans la zone indiquée par Cédric Jubilard. Les éléments retrouvés ont été transmis aux experts pour analyse avec des premiers résultats attendus dans un délai court. Le dispositif de recherche reste maintenu sur place afin de poursuivre les investigations et tenter d'éclaircir les circonstances de la disparition de Delphine. Le gouvernement envisage de réduire de 10 centimes le prix du paracétamol afin d'économiser 30 millions d'euros pour la sécurité sociale. Une décision qui inquiète les fabricants et les pharmaciens qui craignent un impact sur la production française du médicament. Un important incendie continue de progresser près de Saragosse, dans le nord-est de l'Espagne. Plus de 12 000 hectares ont déjà été détruits et les autorités alertent sur un risque élevé de propagation, notamment en raison de vents forts. Les secours restent mobilisés pour tenter de maîtriser le feu dans des conditions difficiles. À l'international, les gardiens de la révolution iranienne affirment avoir visé des avions militaires américains en Jordanie avec des missiles et des drones en réponse aux frappes américaines menées contre l'Iran. Téhéran appelle également à des actions contre les intérêts américains dans le pays, allié de Washington au Moyen-Orient. Et on termine avec du sport. La 13e étape du Tour de France promet une belle bataille en montagne. Les coureurs s'élanceront aujourd'hui pour 206 km entre Dole et Belfort, avec notamment l'ascension du Ballon d'Alsace, une difficulté classée en première catégorie avant l'arrivée dans le territoire de Belfort. C'est la fin de ce flash. Belle journée.
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4: Encore plusieurs départements de l'est du pays placés en vigilance orange à canicule pour ce vendredi. Et puis attention également en soirée aux orages. Sinon, partout ailleurs, ce sont de jolies éclaircies qui sont attendues le matin comme l'après-midi. Et concernant les températures, elles continuent de baisser avec 28 degrés pour la maximale à Rouen. Il fera 29 à Auxerre, 30 degrés à Marseille, 35 à Perpignan. Il fera encore très chaud à Montpellier avec 38 degrés.
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5: Bonjour à toutes et à tous. On débute avec l'équipe de France de football qui se prépare à disputer le match pour la 3e place de la Coupe du Monde 2026 aux États-Unis. Les Bleus qui n'avaient vraiment pas prévu cette fin de compétition précipitée, eux qui se voyaient et que l'on espérait nous aussi en finale de ce mondial. Cela aurait été la 3e fois de suite après la victoire en 2018 et la défaite cruelle contre l'Argentine au tir au but en 2022. Au lieu de cela, le parcours des tricolores s'est arrêté en demi-finale face à l'Espagne de 0 mardi, un match dans lequel les Bleus n'ont pas existé alors qu'ils avaient survolé le reste de la compétition, n'étant accrochés qu'en 8e de finale face à la rudesse paraguayenne. Et ce match face à l'Angleterre sera aussi le dernier de Didier Deschamps à la tête de la sélection française. Nommé le 8 juillet 2012, il aura dirigé 187 matchs en comptant celui de demain soir pour un bilan de 122 victoires, 32 nuls et 32 défaites à la tête de l'équipe de France. 400 buts marqués, 174 encaissés et une moyenne de 2,14 points par match en 14 ans de mandat à la tête des Bleus. Un bilan ponctué par un titre de champion du monde 2018, une Ligue des Nations 2021 et les finales de l'Euro 2016, de la Coupe du Monde 2022 également, certes perdu mais disputé malgré tout. Et ces joueurs auront certainement à cœur de soigner sa sortie en battant l'Angleterre, finaliste de l'Euro 2020. Et des joueurs eux aussi tireront probablement leur révérence à la suite de cette compétition. Ce sera le cas de Lucas Hernandez et N'Golo Kanté qui pourraient être titulaires demain soir. Ils n'ont pas disputé la moindre minute dans cette Coupe du Monde alors qu'ils avaient été de grands artisans du titre obtenu en 2018. Affaire à suivre. France-Angleterre, c'est ce samedi 23h française à Miami. Et puis la finale, elle se disputera entre hispanophones dimanche soir à 21h du côté du MetLife Stadium de New York entre l'Espagne et l'Argentine. Très belle journée de foot.
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2: Bonjour à tous, les ossements découverts près de Cagnac-les-Mines sont actuellement analysés à l'Institut de Recherche Criminelle de la Gendarmerie Nationale. Les propriétaires du champ où ils ont été retrouvés se disent très malheureux pour Delphine Jubilard et très surpris par cette découverte. Ils assurent n'avoir jamais rien vu sur leur terrain et ne s'attendaient pas à une telle surprise. Les violences orages d'hier ont fait 2 morts en Haute-Vienne et en Isère. Une femme a été tuée par la chute d'un arbre, tandis qu'un homme est mort dans l'incendie de son usine frappée par la foudre. Plus de 141 000 impacts de foudre ont été recensés au total. 2 ouvriers ont été mis en examen et placés sous contrôle judiciaire après le départ accidentel de l'incendie de la forêt de Fontainebleau. Des étincelles produites lors de travaux sur l'autoroute A6 auraient enflammé la végétation. Et une seconde information judiciaire vise d'autres départs de feu pour lesquels 2 jeunes hommes de 18 ans ont également été mis en examen. Les intercités de nuit Paris-Toulouse et Toulouse-Paris ont accusé jusqu'à près de 6 heures de retard après un incident lié à la végétation dans le Lot qui a endommagé un pantographe. Les voyageurs ont été acheminés vers Cahors avant de retrouver finalement leur destination. Et les gardiens de la révolution iranien affirment qu'ils poursuivront leurs attaques au Moyen-Orient tant que les frappes visant le sud de l'Iran et le détroit d'Ormuz ne cesseront pas. Retour en France, dans le Gard plus précisément, le maire d'Alès a reçu des menaces de mort à son domicile. Une lettre signée DZ Mafia contenant 2 balles de 9 mm ainsi que des inscriptions injurieuses ont été découvertes. L'élu affirme qu'il ne cédera pas à l'intimidation et une enquête a été ouverte. Et enfin côté sport, c'est la 13e étape du Tour de France aujourd'hui qui relie Dole à Belfort sur 205 km et avec l'ascension du Ballon d'Alsace classé en première catégorie à une trentaine de kilomètres de l'arrivée. Cette étape accidentée pourrait favoriser une échappée victorieuse et offrir un terrain idéal aux baroudeurs et aux grimpeurs.

0: Bienvenue à tous sur Millennium 100% été mix. Bah ouais, c'est comme ça que ça se passe dans l'afterwork, même en ce vendredi avec un week-end qui arrive tout à l'heure. Alors attention, ce sera un week-end normal, hein, pas 4 jours cette fois-ci, mais quand même avec Kessation Mix dont on va parler tout à l'heure. En attendant, c'est Sophia Issaidi pour démarrer, et puis aussi les superstars et Karato.
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0: Jérémy Frérot à l'instant sur Minium, ça se passe comme ça dans l'Afterwork. D'ailleurs, ça continue avec Olivier Rodrigo et puis Charlotte Cardin sur Minium, c'est The Way We Touch qui arrive.
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1: En attendant sur Millennium, un truc qui marche par pair, c'est deux sondes David Guetta et deux places pour aller au Futuroscope. Ça, c'est pour vous, à condition d'appeler le 02 96 23 39 58 quand vous les entendez et d'être le premier à contacter le standard de la radio. Après la pause, ce sera Snap avec Rhythm is a Dancer et puis on sera également Nintendo et Denomar pour Danza Kuduro, le Summer Pack sur Millennium. Et si vous aimez les sons des années 90 mixés, ben moi je vous file un petit rencard, c'est demain à partir de 18h pour l'Euromilo Dance.
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0: Frey à l'instant, c'était Yeke Yeke. Tout à l'heure, Essential Mix vous attend à partir de 21h. Mais surtout, juste avant, c'est Lifor, le classement Extra Club, la version électro. Tout à l'heure, la version Urban Latino, elle sera là demain à 20h également sur Millennium. Dans quelques instants, en attendant pour la suite, c'est Martin Garrix avec Ed Sheeran. Voici Repeat It.
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2: Très bon début de soirée à tous. Bon début de week-end sur Millennium. Ça se passe comme ça. C'est l'afterwork. Et d'ailleurs, ça continue tout de suite avec les meilleurs sons et mix qui vont bien. Tamim Pala et Jenny. C'est Dracula qui arrive. Et puis aussi Saxo Mega. La petite nouveauté de Laura Wolf avec Anton Wick.

0: DJ Kuma sur Millennium à l'instant avec Work My Body. Restez bien avec moi dans une demi-heure, promis, on parle du line-up des Session Mix de ce soir. Je rappelle, c'est à partir de 21h. Dans quelques instants, ce sera Jane avec 9-8, juste après Jane Faustine sur Millennium.
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1: Courte page de réclame sur Millennium, juste derrière son idée mix, ça se passe comme ça. Il y aura du Ina avec Wiz Khalifa et puis le nouveau Chris Cross Amsterdam dans l'Afterwork.
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0: Swing Love Legend, San Francisco. Et ouais, je sais, ça fait plaisir. C'est d'ailleurs pour ça qu'on le met. Allez, parlons un petit peu des Session Mix de ce soir. Je vous le rappelle, rendez-vous à 21h pour retrouver Steve Branson Session. Juste d'ailleurs, ce sera Steve Aoki, Lucas and Steve sur les coups de 23h à minuit. Place à WNW dans la foulée. Afrojack, Laurent Char, qui est enfin Nicky Romero sur Millennium. Dans quelques instants, c'est Rita Ora. C'est juste après Lucas Padilla sur Millennium.
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1: Bienvenue à tous ceux qui viennent d'arriver. On est en plein cœur de l'afterwork, les amis. Bon début de week-end à tous. Bonnes vacances pour tous les concernés. Avec le son qui fait plaisir, ça c'est pour tout le monde. Bébé Rexha, New Religion. Et puis il y a également Ring My Bell. C'est Joézy avec Baby Fallon sur Millennium.

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0: David Guetta et Sia sur Millennium, bah, c'était un petit titanium. 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Pour vous, c'est cadeau. Ça se passe en appelant le 02 96 23 39 58 au plus vite. Quand vous l'entendez, au plus vite, vous avez des chances de gagner. Rihanna et Unfaithful, c'est juste après Camaro sur Millennium.
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1: Allez, on va bientôt se quitter sur Millium, mais pas encore tout de suite, avec 20 minutes de musique en non-stop qui arrive dans quelques instants. Il y aura du Frank Walker, Jukal, Genie L aussi, hein, What's Love, et puis Matt Pokora, il est LB2 sur Millium et Trophée.
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1: Et pour l'Afterwork, et bah oui, c'est bientôt la fin, c'est même là maintenant la fin. En attendant, moi je vous souhaite à tous une excellente soirée sur Millennium. N'oubliez pas, peut-être la finale de la Coupe du Monde retransmise dimanche soir à la plage du Cosport à Trégastel, au même endroit que on a fait la soirée spéciale Millennium. Pour savoir si ça se fait, vous le guettez, les réseaux sociaux de la radio. Vous avez toutes les infos. Dans quelques instants, c'est Charlotte Machine avec Struck. Et moi je vous souhaite une excellente soirée sur Millennium. On se retrouve dès lundi à 16h pour une nouvelle semaine d'Afterwork. Ciao.
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2: Bonsoir à tous. Les températures continuent de baisser sur l'Hexagone, mais la canicule exceptionnelle de fin juin a provoqué une très forte surmortalité en Île-de-France. Santé publique France recense près de 3000 décès, soit 1565 morts de plus que prévu, une hausse de 122% par rapport à la normale. Et la journée d'hier est la journée la plus foudroyée de l'année 2026, avec 20 379 éclairs nuages sol recensés en France selon Météorage. La région Auvergne-Rhône-Alpes a été la plus touchée avec plus de 7500 impacts. Les orages ont fait 2 morts et provoqué 600 interventions des pompiers et privé 53 000 foyers d'électricité. Dans l'affaire Jubilard, les ossements découverts près de Cagnac-les-Mines ont été analysés à l'Institut de Recherche Criminelle de la Gendarmerie Nationale. Les propriétaires du champ où ils ont été retrouvés assurent n'avoir jamais rien vu sur leur terrain. Et de son côté, la gendarmerie a annoncé que les recherches du corps de la jeune femme se terminaient ce soir. En déplacement en Allemagne, Emmanuel Macron a appelé à ne pas se fier au sondage annonçant une victoire de Marine Le Pen en 2027. Le chef de l'État a invité, je cite, à faire confiance au peuple français et à ne pas lui prédire le pire. On poursuit avec deux ouvriers qui ont été mis en examen et placés sous contrôle judiciaire après le départ accidentel de l'incendie de la forêt de Fontainebleau. Des étincelles produites lors de travaux sur l'autoroute A6 auraient enflammé la végétation. Une seconde information judiciaire vise d'autres départs de feu pour lesquels deux jeunes hommes de 18 ans ont également été mis en examen. Et l'intersyndicale des industries électriques et gazières appelle à une journée de grève le 15 septembre prochain pour défendre le tarif agent dont bénéficient depuis 1946 les salariés et retraités d'EDF et GDF. Le gouvernement envisage de revoir cet avantage après une mise en demeure de la Cour des comptes qui estime nécessaire de le réexaminer. Et enfin du sport et du cyclisme, Mauro Schmidt s'est imposé sur la 13e étape du Tour de France. Il a devancé son compagnon d'échappée Harold Terada et Tadej Pogacar reste en jaune.
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2: Pour ce samedi, l'Hérault, le Gard, les Bouches-du-Rhône, le Var, les Alpes-Maritimes et la Corse sont placés en vigilance orange à canicule partout ailleurs. Ça baisse avec du soleil tout de même le matin comme l'après-midi sur l'ensemble du territoire. Et puis on prévoit 24 degrés à Lille pour la maximale. Il fera 28 du côté de Chaumont, 31 degrés à Paris, 32 à Montélimar. Là où il fera le plus chaud, c'est à Montpellier avec 36 degrés et quelques orages sont attendus à l'est du pays.
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3: Bonjour à toutes et à tous. On débute avec l'équipe de France de football qui se prépare à disputer le match pour la 3e place de la Coupe du Monde 2026 aux États-Unis. Les Bleus qui n'avaient vraiment pas prévu cette fin de compétition précipitée, eux qui se voyaient et que l'on espérait nous aussi en finale de ce mondial. Cela aurait été la 3e fois de suite après la victoire en 2018 et la défaite cruelle contre l'Argentine au tir au but en 2022. Au lieu de cela, le parcours des tricolores s'est arrêté en demi-finale face à l'Espagne de 0 mardi, un match dans lequel les Bleus n'ont pas existé alors qu'ils avaient survolé le reste de la compétition, n'étant accrochés qu'en 8e de finale face à la rudesse paraguayenne. Et ce match face à l'Angleterre sera aussi le dernier de Didier Deschamps à la tête de la sélection française. Nommé le 8 juillet 2012, il aura dirigé 187 matchs en comptant celui de demain soir pour un bilan de 122 victoires, 32 nuls et 32 défaites à la tête de l'équipe de France. 400 buts marqués, 174 encaissés et une moyenne de 2,14 points pris par match en 14 ans de mandat à la tête des Bleus. Un bilan ponctué par un titre de champion du monde 2018, une Ligue des Nations 2021 et les finales de l'Euro 2016, de la Coupe du Monde 2022 également, certes perdu mais disputé malgré tout. Et ces joueurs auront certainement à cœur de soigner sa sortie en battant l'Angleterre, finaliste de l'Euro 2020. Et des joueurs eux aussi tireront probablement leur révérence à la suite de cette compétition. Ce sera le cas de Lucas Hernandez et N'Golo Kanté qui pourraient être titulaires demain soir. Ils n'ont pas disputé la moindre minute dans cette Coupe du Monde alors qu'ils avaient été de grands artisans du titre obtenu en 2018. Affaire à suivre. France-Angleterre, c'est ce samedi 23h française à Miami. Et puis la finale, elle se disputera entre hispanophones dimanche soir à 21h du côté du MetLife Stadium de New York entre l'Espagne et l'Argentine. Très belle journée de foot.
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c'est fou. Alors, il fait chaud déjà, Jordi Cops, tu vas te calmer, n'est-ce pas? Même pas en rêve, il me dit. Il est motivé, il est motivé. Alors, est-ce que cette semaine, Bob Sinclair gardera sa première place? Eh ben, figurez-vous que non, je pensais que ça allait être comme ça tout le long de l'été. Eh ben, figurez-vous qu'il y a une remontée fulgurante d'un artiste. Pour le moment, on va commencer avec la troisième place. Et c'est un Français, Ugel, avec son titre Jamaïcane. Excellent morceau, qui est en troisième position. Toujours un Français, Kungs, avec son titre Getaway, qui reste sur la deuxième place. Et montée fulgurante de Lucenzo avec Don Omar, avec, vous l'aurez deviné, Densa Kuduro, le Summer Pack. Et ça, franchement, tout

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1: Hello tout le monde, ravi de vous retrouver chaque semaine, c'est le son qui vous fait bouger Dance Sensation, une heure complète de mix, des nouveautés, des versions exclues et pas mal de surprises encore une fois à vous partager avec dans les prochaines minutes Teddy Swims, Mr. Know It All, on écoutera le remix de Jennifer Lopez et David Guetta, Save Me Tonight, je vous ai mis de côté Tame Impala, le hit de Dracula, dans un instant c'est Faithless et Bebe Rexha, New Religion et on démarre avec Bruno Mars, I Just Might.

Can't Wait, Dance on Session avec Bob Sinclair et la voix de Kissa. On reste dans le bon tempo avec dans un instant Teddy Swims, Mr. Know It All, il y aura Son of Legends, San Francisco. Je vous ai préparé le remix de Tame Impala avec Dracula. Et là on adore, c'est la version complètement exclue pour Dance on Session, Jennifer Lopez.

Caliente de Topic dans Dance on Session avec la chanteuse Becky G. Sorry Papi, ça reprend le thème de Rodolfo et Topica. Bien calé sur le bon tempo, on continue avec dans un instant Another featuring 54 Ultra, Talk to You. Il y aura Bad Bunny, Nueva Yol pour faire monter encore un peu plus la température. Je vous ai également calé

of the Pop sur les platines de Dance Sensation, Michael Jackson. Le remix de Don't Stop Till You Get Enough, c'est retravaillé par Funk Joy. Avenir, Justice et Angel, What You Want. Et puis Raph Marchesini avec Dance and the Lambada. Mais là, c'est Alex Warren.